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1: 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Il est 4h.

Dans cette atmosphère conviviale, tous attablés ce soir autour d'un bon repas, imaginons, pendant quelques minutes, l'univers particulier des marins en mer. Imaginons. Nous sommes tous dans un navire. Les tables situées du côté gauche de la Seine seront appelées tribord. Les tables situées du côté droit de la Seine seront appelées bâbord. Bras dessus, bras dessous, nous allons tanguer de gauche à droite en suivant la musique. Nous, les musiciens, nous voulons savoir si bâbord chantera plus fort que tribord. Écoutez les paroles et chantez avec nous. Comme les

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2: Il est 10h.
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4: Bonjour à toutes et bonjour à tous, c'est Pascal en votre compagnie jusqu'à midi pour Walkman.

Et puis tiens, puisqu'on parlait de souvenirs, mes 16 ans. On peut être prisonnier d'un souvenir, le souvenir d'un jour. Et pourquoi pas faire la croisière des souvenirs. Mes souvenirs, attention, danger. On écoute Eddie Mitchell, qui sera suivi de Pierre Bachelet.

C'était Michel Sardou, parlez-moi d'elle. Je parlerai de toi. Parlez d'amour, parle-moi et réponds-moi. La suite avec Michel Fugain et Atmengo en compagnie d'Ut Lenpen.

C'est avec Blondie qu'on a ouvert notre page étrangère ce matin avec Denis. Il y aura Patti Smith Group, Boney M, Patrick Hernandez, Kim Carnes et Kimera. On écoute Frédéric et Rasputin.

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On était dans la maison sur le port, mais pas n'importe quel port, c'était à Vancouver. Après, on ira du côté de Nashville, mais il neige. Alors j'hésite entre Nashville ou Belleville. Je reviens en France, on ira à Belle-Île-en-Mer. Hein. Et puis, on s'installera pour regarder la mer. Tout de suite, Véronique Sanson et Johnny Hallyday.

C'était Jean-Pierre François, il a neigé sur le lac, notamment sur le lac Majeur. Alors on ira faire un tour sur le lac du Connemara, et puis on s'installera sur une barque et on se mettra au beau milieu du lac. Tout de suite, on écoute Mort Schumann et Michel Sardou.

C'était Jean-Jacques Goldman, il suffira d'un signe. Alors fais-moi un signe, un geste d'amour, pour qu'on soit rien que nous. Tout de suite, Gérard Palapra et Angon.

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2: Il est midi.
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0: Quoi?
1: On arrive.
0: Vous venez où? Vous arrivez où?
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0: Non, non, non, vous pouvez pas ici, vous pouvez pas ici. 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Oui, il faut rester là-bas, pardon. Non, faut pas venir ici, il faut pas venir ici, il faut rester chez vous là-bas, là, oui. 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C'est qui ça?

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1: Bonsoir à toutes, bonsoir à tous. Nous sommes le mercredi 23 septembre, il est 18h. Bah oui, c'est le nouvel horaire de l'émission. On est sur Thème Radio, on est très heureux. On a été bien accueillis depuis le début du mois, donc on est en train de poser bien nos valises et tout. Et puis on est heureux aussi que vous continuez à nous suivre dans On allume les étoiles. Cette semaine, on va faire une émission un petit peu particulière. On va présenter la programmation de l'association Trois Chantes. C'est une association qui permet d'entendre de la chanson au théâtre Le Quai principalement pendant toute la saison. Alors on va essayer de vous présenter justement cette saison, dans l'ordre à peu près chronologique, qui va commencer avec une ouverture en beauté le 16 octobre. Mais ça, le 16 octobre, c'est avec Monsieur Hibou. Monsieur Hibou, on a fait toute une émission pour en parler la semaine dernière. Donc voilà, je vous renvoie, vous savez que toutes les émissions, on peut les écouter, les réécouter en podcast, en podcastel, comme dit Lise Van Duck. Voilà, ces émissions-là, vous pouvez les écouter quand vous voulez. Donc voilà, Monsieur Hibou qui ouvrira la saison le 16 octobre, on en a déjà longuement parlé. Et puis le lendemain, 17 octobre, ça sera décentralisé. Exceptionnellement, le concert, il n'aura pas lieu au Théâtre Le Quai à Troyes, il aura lieu à la salle des fêtes de Méry-sur-Seine, qui va s'habiller de ses plus beaux atours pour pouvoir accueillir un spectacle autour de Renaud. C'est un spectacle qui a été créé, lui, au Théâtre Le Quai le 23 janvier de l'année 2026, début de cette année. Là. Et puis, c'est un spectacle où on a décidé de proposer à sept artistes troyens de se réunir autour de l'œuvre de Renaud, cette chanteuse, chanteur qui se connaissait bien sûr, mais qui n'avait encore jamais travaillé jamais tous ensemble. Ça c'est certain que c'était une nouveauté. On a travaillé autour de l'œuvre de Renaud. Alors, ces artistes en question, c'est Clémence Carbonaro, Lucille Azouar, Magali Ducy, Stéphane Bourson. On est bien dans l'émission. Monsieur Hibou, encore lui, Chris Lune et Zeppo. Et ils se sont appropriés le répertoire de Renaud, avec en plus le soutien de David Séchant, son frère jumeau, qui est très attentif à ce qui se passe et qui aide et qui regarde et qui dit d'ailleurs que c'est une belle façon de redécouvrir l'œuvre de son frère. Il y a François Rousseau aussi qui a mis un petit œil là-dedans. Il y a Gauthier Servat qui aide à la technique, il y a l'équipe du théâtre Gérard Philippe qui aide pour la lumière, et tout ça a donné un spectacle qui va donc être redonné à la salle des fêtes de Méry-sur-Seine. Bah, on peut peut-être écouter une chanson, on va pas écouter une chanson du spectacle, parce qu'il faut découvrir, on ne sait pas à l'avance quelles sont les chansons de Renaud qui sont dans le spectacle, mais il y a quand même un petit indice, c'est que le spectacle il s'appelle « Près des autotamponneuses ». Alors pour pas prendre trop de risques, je vous propose qu'on écoute une chanson, qu'on écoute Renaud chanter près des autotamponneuses.
2: Puisqu'on est au Baloche, tiens, je vous suggère qu'on y reste, en tout cas qu'on fasse un petit détour pas trop loin, du côté des autotamponneuses pour retrouver la tablette. D'accord ?

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1: Ah bon? 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

Bah voilà la pépette. On se demande bien qui chante, qui pourrait chanter cette chanson dans le spectacle. Et pour le savoir, et ben donc le rendez-vous, c'est à Méry-sur-Seine, c'est le 17 octobre, c'est à 20h. Et voilà, pour découvrir ou redécouvrir le répertoire de Renaud. Et dans ce spectacle, il y a des chansons évidemment parmi les plus connues, mais il y a aussi quelques chansons très très très peu connues. Et puis, ce qui fait la richesse de ce spectacle, c'est qu'il y a des duos, des trios, des solos. Des fois, les sept sont ensemble. C'est vraiment un très beau moment à passer. Ça sera le 17 octobre à Méry-sur-Seine. Et puis donc, après, on se retrouvera en décembre. On se retrouvera en décembre pour les week-ends des 4 et 5 décembre. 4 décembre, ça sera Marion Cousineau. Alors, Marion Cousineau, elle est venue il y a 5 ans sur la scène du Théâtre Le Quai. Ça sera donc son deuxième passage. Elle vient aussi présenter son tout nouvel album qui s'appelle Présence, après le précédent qui s'appelait Nuance. Et ben, elle viendra du Québec, bien sûr. Hein. Elle vient de Montréal, Marion Cousineau. Elle va faire une tournée en France et elle a eu la gentillesse de caler une date troyenne dans cette tournée. Ça sera donc le 4 décembre et on va écouter là encore une chanson de son dernier album.

0: Marion Cosino. Pendant ce temps, voilà, elle sera le 4 décembre sur la scène du théâtre Le Quai et on va continuer à dérouler cette programmation. Et le lendemain, le 5 décembre, ça sera Lise Van Dyck et par chance, on a pu joindre Lise Van Dyck pour nous dire un petit mot sur sa venue à Troyes dans un théâtre que finalement, Lise, tu connais bien le théâtre Le Quai maintenant, t'es presque chez toi.
1: Ah bon, on peut pas dire chez soi, mais en tout cas, je suis très
0: Bonjour Lise.
1: contente de revenir. Bonjour Fred, bonjour à tous. Oui, c'est un vrai plaisir de revenir au festival, enfin au festival du festival, ça ressemble un peu à un festival, mais ce super théâtre Le Quai, c'est un décor très très bien, un peu années 20, je dirais. Je trouve qu'il a un vrai cachet, ce théâtre à Troyes, là.
0: C'est vrai. Et oui, donc on t'y a vu parce que, ben parce qu'il y a 5 ans déjà, tu étais promu par Trois Chantes. On a attendu avec Trois Chantes 5 années avant de se dire, on fait revenir des gens qui sont déjà venus parce que faire revenir toujours les mêmes tous les ans, ça pourrait faire croire que la scène chanson, elle est pas si riche que ça et qu'on tourne toujours dans un entre-soi. Et c'est pas du tout le cas puisque, ben puisque y a des dizaines et des dizaines d'artistes qui méritent et qui doivent être programmés un peu partout. Et voilà, 5 ans, c'est la bonne durée pour voir le chemin parcouru par les artistes, découvrir leurs nouveaux albums, leurs nouvelles chansons. Et puis, on a un autre souvenir, évidemment, avec toi. C'était le concert qui n'existe pas. Pour mémoire, c'était en 2021 et on devait recevoir François Rousseau, bien connu ici sur Thème Radio, pour son spectacle à l'arrière des berlines. Et deux des musiciens ont eu le Covid. Et donc, ils ne pouvaient évidemment pas jouer. Et on a fait appel aux copains-copines qui étaient là en spectateurs-spectatrices. Enfin, non, c'était que des copines d'ailleurs en spectatrices. Et vous avez fait un concert de dépannage extraordinaire avec Léonore Volcato, Anne-Lise Roche et François Rousseau et Fabien Pacaud, qui étaient là, eux, comme c'était prévu initialement, pour créer un spectacle. C'est un beau souvenir aussi, ça.
1: Ça fait un très bon souvenir, comme quoi quand on s'organise un petit peu au dernier moment, bah finalement on a des heureuses surprises. On n'est pas forcément dans sa zone de confort, mais enfin c'était très bien parce que on a pris l'après-midi avec les copines Léonore pour faire ce spectacle. Bon, en ce qui concerne le mois de décembre, moi j'aurai mon nouvel album, en fait, très de caractère à présenter au public troyen. Donc, ce sera une belle occasion parce que je pense que je l'ai jamais joué vraiment dans son intégralité en solo. Donc, il y aura quelque chose de nouveau à présenter et j'ai très hâte, je suis contente de revenir. Merci.
0: Ouais, si tu veux bien, on se posera sur toute la durée d'une émission, on se posera sur 50 minutes pour vraiment parler de cet album, pour vraiment parler de ce concert, enfin de ce spectacle, pardon. Mais on est très content que tu aies bien voulu nous faire un petit coucou parce que c'est bien aussi d'entendre les artistes, les voix, et puis on va entendre plusieurs fois ta voix parce que on va diffuser en partenariat avec Radio Grille Ouverte quelques extraits des émissions qu'on a enregistrées ensemble au festival de Barjac cet été. Et puis tu as fait des chroniques qui sont savoureuses. Et rappelle-toi, tu seras une tête d'affiche à Trois Chantes. Hein.
1: Ah, c'est vrai,
0: C'est
1: voilà,
0: pas du tout
1: le prix du
0: l'artiste.
1: galon, alors je suis tête d'affiche, quoi. Waouh!
0: Ça fait quoi quand, bien sûr, tu continues à découvrir, en tout cas je le souhaite, et à être programmé dans des lieux que tu ne connaissais pas, etc. Mais le fait aussi de parfois revenir dans un endroit qu'on connaît un peu, est-ce que ça change l'appréhension du concert? Est-ce que tu te dis, bah là je me demande pas où j'arrive, enfin, peut-être que des fois on a peur de tomber sur un endroit qui n'est pas très adapté ou qui, c'est un côté un peu plus confortable, le fait de connaître le lieu et peut-être même les gens qui y
1: Les
0: sont, ou ça change rien du
1: organisateurs.
0: tout.
1: Bah oui, ça c'est confortable parce qu'on connaît un peu mieux les organisateurs et puis leur manière de travailler, la préparation qu'ils font. On sait qu'il y a une confiance qui naît parce que forcément on sait que l'organisateur est attentif à telle et telle chose, hein. C'est une relation de travail, donc travailler avec des gens qu'on connaît depuis un certain temps, ben on connaît leur standing, ce qui passe et ce qui passe pas. Et puis pour le public, ben moi de toute manière pour chaque concert c'est toujours la pression, dans le sens où je me dis, ah, est-ce que cette chanson-là ils l'ont entendue, ah ben je suis contente de revenir dans ce lieu-là parce que j'ai mon nouvel album et j'ai les nouvelles nouvelles chansons à proposer. Moi, je suis dans un quotidien où je répète beaucoup les mêmes chansons depuis des années parfois. Donc, mon intérêt à venir me représenter à Troyes, par exemple, c'est d'y présenter un nouvel album et de me sentir fraîche et de me sentir ah oui, tiens, je vais leur faire cette surprise-là. Voilà, il y aura des choses qu'ils auront entendu peut-être pour ceux qui sont fidèles au concert de votre programmation, mais il y a aussi des nouveautés, et c'est là où moi je me sens avoir toute ma place et toute ma légitimité.
0: Bah merci beaucoup Lise et puis bah comme je l'ai dit si tu veux bien on se retrouve pour bah voilà pour approfondir un peu tout ça et la construction de ce spectacle et puis ce nouvel album trait de caractère voilà un petit peu avant le concert pour faire une jolie émission ensemble et en attendant on va écouter un extrait de cet album Les gens qui dorment la nuit.
1: Voilà, les insomniaques. Pour les insomniaques. Merci beaucoup, Fred. Merci beaucoup.
0: Merci beaucoup Lise Van Dyck, à bientôt.
1: À bientôt.

Voilà, Lise Vandeuc qui sera le 5 décembre sur la scène du Théâtre Le Quai. Et puis on n'a pas parlé avec elle, mais elle sera aussi présente le 6 décembre pour un concert bucolique. Vous savez, les artistes qui sont là le samedi soir avec trois chantes, on les emmène dans des endroits un peu insolites. Ça peut être des granges, ça peut être des vignes, des anciennes forges pour faire des concerts et aller à la rencontre d'un public qui n'a pas forcément le réflexe et l'habitude d'aller dans les théâtres. Et après, ça sera le tour d'Yves Jamais. Alors Yves Jamais, peut-être le nom un peu plus flambant. C'est important pour une association comme Trois Chantes d'avoir quand des gens un peu plus connus acceptent de venir, parce que ils remplissent le théâtre, même si c'est bien dommage, parce que chacune et chacun des artistes qui sont programmés mérite absolument de remplir le théâtre. Il faut s'appuyer sur des gens comme ça. Là, et Yves Jamais lui aussi était venu il y a 5 ans. Il y a 5 ans, il était venu avec toute son équipe, avec tous les musiciens, et là, ça sera pas du tout le cas. C'est Yves Jamais en solo pour chanter ses chansons à lui. Alors, Yves Jamais sera aussi présent, ça fait beaucoup de dates à retenir. Il sera aussi présent à l'occasion des Nuits de Champagne pour son spectacle qu'il va jouer à l'Art Déco, là aussi avec ses musiciens, mais pour son spectacle autour de Maxime Le Forestier. Spectacle qui s'appelle Maxime et moi, très très chouette spectacle où donc il revisite l'œuvre de Maxime Le Forestier. Mais là, dans ce spectacle, seul en scène, le 22 janvier, il sera donc le 22 janvier dans une revisite ses propres œuvres, c'est-à-dire que au lieu d'avoir les orchestrations de l'album, au lieu d'avoir les arrangements de la scène habituelle avec tous les musiciens, il va nous offrir un florilège de son répertoire, de ses chansons, et ça promet un grand grand moment. J'ai eu la chance de voir plusieurs fois ce spectacle aussi seul en scène, et ça, c'est une très très très belle façon de rentrer à nouveau dans l'œuvre d'Yves Jamais. Sa générosité sur scène, elle est assez incroyable. Alors je vous propose qu'on écoute tout de suite une chanson d'Yves Jamais. Est-ce qu'elle sera pas partie du spectacle? C'est la surprise.

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0: Qu'est-ce que c'est doux, une chanson d'Yves Jamais, magnifique. Voilà, pas les mots, c'est une chanson d'amitié superbe qu'il a écrite pour son ami fidèle, toujours présent pour lui et qui gère un peu aussi tous ses rendez-vous, toute sa carrière. C'est Didier Grebeau, qu'on voit aussi parfois un peu à la batterie pour l'accompagner. Et voilà, Yves Jamais lui a dédié cette magnifique chanson, vraiment d'amitié. On se dit pas les mots, on se comprend quand même. C'est chouette, c'est chouette. Voilà. Yves Jamais le 22 janvier sur la scène du théâtre Le Quai. Et le lendemain, le 23, ça sera Manu Lotz. Manu Lotz, et qui avec nous? Bonjour Manu Lotz.
1: Bonjour
0: Et
1: Fred.
0: qui sera présent lui aussi dans la saison, donc juste après Yves Jamais, qu'on vient d'écouter. C'est dès le lendemain, le 23 janvier, dans le cadre du festival qui est organisé en partenariat avec l'espace Gérard Philippe et avec la salle de l'Art Déco, ce festival Bulle de Chant. Il y aura aussi voilà des spectacles dans les autres salles, mais voilà, une des têtes d'affiche, ça sera évidemment Manu Lotz, puisqu'on suit son travail en chanson de longue date, hein. Moi je me rappelle de l'époque de Fondéval, ce qui ne nous rajeunit pas, et puis
1: Non, ça ne nous rajeunit pas. C'est mes tout débuts, il y a fort longtemps, ça.
0: dans l'émission aussi, on avait consacré une heure autour de ton dernier album, et puis ça rentre aussi dans le cadre d'une soirée. Chaque année maintenant, on va avoir une soirée qui s'appelle le Parrain Programme. Le parrain de l'association, c'est David Séchant, et il nous a dit, il faut, déjà il s'est engagé aussi, hein, dans la réalisation de l'album, et puis il a dit, il faut vraiment...
1: C'est mon éditeur.
0: Ouais, oui, voilà, c'est ça. Il a édité l'album et il a dit.
1: Il est éditeur de mes chansons.
0: De tes chansons. La réalisation de l'album et puis il a dit, il faut vraiment.
1: C'est mon éditeur.
0: Ouais, oui, voilà, c'est ça. Il a édité l'album et il a dit.
1: Il est éditeur de mes chansons.
0: De tes chansons.
1: Et donc il a

0: J'ai le souvenir d'avoir chanté à Troyes, mais je ne saurais pas préciser à quel endroit.
1: D'accord.
0: Là, ma mémoire me fait défaut.
1: Bah oui, non, mais
0: Mais j'ai
1: c'est...
0: chanté à Troyes, bien sûr.
1: D'accord, très bien. Et puis, ce réseau-là, tel que l'association 3 Chantes le propose, ce réseau de petites associations qui continuent tant bien que mal à essayer de faire de la programmation comme ça avec des artistes de talent, des auteurs de chansons. Comme finalement, on en fait, je dirais, on n'en fait plus tant que ça, mais en même temps, la programmation est riche chaque année de nouveaux artistes qui sont bien chouettes. Mais c'est sale en tout cas. Est-ce que c'est plus compliqué maintenant de trouver des salles qui programment que ça ne pouvait l'être il y a 20 ans, par exemple?
0: Oui, la période est beaucoup moins favorable à la chanson française, qui heureusement n'est pas morte, mais on me dit même que le terme chanson française devient presque désuet. Il y a moins de programmation, puisque c'est un peu le rap quand même qui a investi tout le terrain, mais ça existe toujours. C'est vrai que c'est moins facile, il y a moins d'occasions, mais il existe toujours un public, un vrai public de chansons françaises qui aime bien les histoires en musique, qui aime bien que des choses soient racontées sur des textes soignés. Enfin, ce public-là existe toujours. Il est moins nombreux. Et puis on vend moins de disques, puis évidemment il n'y a plus de vente de disques vraiment, sinon après les spectacles. Mais dans les magasins on vend plus ça le métier est différent. Le métier se passe, c'est pour ce qui est de l'audio, c'est beaucoup plus en streaming, c'est beaucoup plus en ligne, c'est beau. La chanson live sur scène, c'est moins fréquent, mais ça existe et ça tient la route.
1: Et c'est toujours pour toi, c'est un égal plaisir d'être sur ces scènes.
0: C'est le grand plaisir. Je pense que c'est même la raison de faire ce métier. En plus du plaisir de créer des chansons, parce que ça, c'est une joie immense. D'être sur scène face aux gens, c'est ce qu'il y a de mieux, quoi. Je crois que c'est beaucoup plus. Même si c'est drôle, hein, le métier d'être en studio, de faire des disques. Mais le vrai métier, c'est d'entendre les gens, c'est d'être sur scène devant eux, quoi.
1: Vous serez en duo le 23 janvier.
0: On sera en duo. Je serai avec Raphaël Leroy à la basse. Donc, il m'accompagne à la basse. Il fait également les chœurs. Et puis, on est un duo complice, c'est-à-dire qu'il ne fait pas que m'accompagner. On discute. On se connaît depuis très, très longtemps. Donc, il y a un jeu de scène qu'on a tous les deux. On est un duo complice. Bon, c'est moi et mes chansons que je chante, mais il m'accompagne en faisant les chœurs et en faisant la basse.
1: Très bien. Eh ben, écoute, on attend cette date avec impatience.
0: Ben moi aussi, je me réjouis de venir à Troyes.
1: Et puis, ben, comme on l'a dit, j'espère bien qu'on aura l'occasion de passer une émission complète, une heure en ta compagnie, dans le courant du mois de janvier, juste avant.
0: Ce serait qu'un grand plaisir.
1: Pour approfondir tout ça.
0: Et très volontiers, Fred.
1: Merci encore, Manu, d'avoir pris ces quelques minutes avec nous. Et on écoute tout de suite une chanson issue de cet album, de ce dernier album qui est Des Petits Bonheurs. Et ben, on va écouter Dans mon droit.
0: Oh, merci beaucoup.
1: Bonne journée.

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1: Voilà Manu Lotz, dans mon droit, qu'on retrouvera donc le 23 janvier. Voilà, merci Manu Lotz encore d'avoir pris le temps de répondre à toutes ces questions. Et puis, on en arrive tranquillement vers la fin de saison. Et la fin de saison, ça sera le dernier week-end de concert au Théâtre Le Quai. Ça sera les 2 et 3 avril avec deux artistes féminines et féministes qui vont chacun dans un style complètement différent. D'abord, ça sera Alyssa Vance. Alyssa Vance, voilà, qui chante des textes... Très engagé, très ancré dans le monde, souvent sur la place de la femme, sur la force de dire non, sur la force de se battre, sur le patriarcat et la lutte bien sûr contre le patriarcat, tout en finesse, tout en douceur, tout en poésie. Elle nous embarque auprès de celles qui disent non. Dans son avant-dernier album avec des arrangements de Romain Didier, par une autre émission, dans son dernier album accompagné par Olivier Philipson, qui sera avec elle sur scène le 2 avril. Et puis, on pourrait, là, bien sûr, on va continuer l'écoute de nos chansons et on va écouter une chanson justement de son dernier album. Alors là, c'est pas tout à fait sur la thématique que j'ai employée, mais c'est sur... je vous laisse écouter. C'est Ulysse, une chanson qu'elle raconte comme... qu'elle présente et qui est entièrement vrai. Elle a juste mis en vers, en mots, en chansons, une histoire qui est arrivée à un ami à elle qui s'appelait Ulysse. Ça ne s'invente pas. Et des fois, on tombe mal. Et Ulysse, il est assez mal tombé.

0: Approchez un instant que je vous parle d'Ulysse, que je vous raconte un peu. Ulysse, je l'aime bien, il a de grands yeux d'enfant comme deux gouttes de ciel bleu. Je crois qu'il a 25 ans, il enseigne la philo, est-ce que ça vous épate? Quand on le voit si discret, on croirait pas qu'il connaît tout de Kant et de Socrate. On croirait pas qu'il connaît tout de Kant et de Socrate. Approchez un instant, je vais vous parler d'Ulysse, c'est pas une histoire de Grèce. C'est pas une histoire de voyage, et ça se passe à Paris, car Paris vaut bien une messe. 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Il a descendu les marches, espérant enfin souffler. On dit aussi gardien de la paix, un nom si doux. On dit aussi gardien de la paix, souvenez-vous. Ça s'est passé sur le quai, ça s'est passé devant témoin, à genoux, connard, fils de pute. Les flics l'ont coincé au mur, tu as cramé la poubelle, ferme ta gueule à genoux. Il a dit, je n'ai rien fait, ça s'est passé à Paris, ça s'est passé en plein centre. Les flics ont dit, petite pute, coup de pied dans le genou et coup de poing dans le ventre. Les flics ont dit, petite pute, coup de poing dans le ventre. Je n'ai même pas de briquet, ferme ta gueule, petite pute, comment j'aurais pu faire ça? Il est à terre maintenant, dis-moi, tu crois quand même pas que tu vas rentrer chez toi? Dans le manteau d'Ulysse, un bouquin écorné, la morale de l'anarchie. Un flic le prend et le tord, c'est bien un livre de gaucho maintenant, connard, tu nous suis. Un flic le prend, le tord, maintenant, connard, tu nous suis. Ils l'ont gardé 36 heures, ça s'est passé à Paris, capitale de la France. Au petit jour, ils ont dit, on a vu les vidéos, caméras de surveillance. On voit que tu n'as rien fait, on ne peut rien contre toi, mais pour ton information. On ne va pas te rayer, maintenant tu es fiché, alors ne fais pas le con. Maintenant, tu es fiché, alors ne fais pas le con. On dit aussi, gardien de la paix, un nom si doux. On dit aussi, gardien de la paix, rassurez-vous. À Paris, ville lumière, liberté, égalité, Ulysse est rentré chez lui. Avec son bouquin froissé et ses grands yeux d'enfant comme deux gouttes de ciel gris. Je crois qu'il a 25 ans, il enseigne la philo, est-ce que ça vous épate? Quand on le voit si discret, on croirait pas qu'il connaît tout de Kant et de Socrate. On croirait pas qu'il connaît tout de Kant et de Socrate.
1: Voilà, ça fait froid dans le dos. C'est l'histoire qui est arrivée à Ulysse, ça se passe à Paris, capitale de la France. Merci Alissa Vence pour ce texte, Alissa qui sera présente le 2 avril au théâtre Le Quai. Et pour finir, donc après Alissa Vence, il restera une date, il restera le 3 avril. Alors il y aura, comme je l'ai dit tout à l'heure, quelques concerts bucoliques aussi. Ce sera le cas pour Nawal Dombrowski, puisque c'est d'elle dont il s'agit. Et donc le 3 avril, ça sera au Théâtre Le Quai, le samedi soir, avant le concert bucolique du lendemain. Nawal Dombrowski qui nous offrira un tout nouveau spectacle qui sera tout fraîchement créé à Paris. Elle va donc nous le proposer. Alors, c'est un spectacle assez original, je pense, évidemment, on ne l'a pas vu, il n'existe pas encore, mais c'est un spectacle autour de Barbara, enfin, devrais-je dire, autour des Barbara, puisqu'elle a décidé de mêler le répertoire de deux grandes Barbara, l'une que tout le monde connaît, bien entendu, hein, voilà, Barbara, cette chanteuse, inutile de la présenter, mais aussi une Barbara qui devrait avoir une notoriété importante si les la tristesse n'en avait pas décidé autrement. Il s'agit de Barbara Veldens qui est décédée sur scène, électrocutée lors d'un festival, et qui nous laisse, qui avait une carrière extrêmement prometteuse et qui nous laisse un répertoire assez fantastique. Et Nawel a eu l'idée, elle a eu la double idée. La première, déjà excellente idée, formidable idée de reprendre les chansons de Barbara Veldens avec l'autorisation de sa famille, de son mari. Donc c'est la première chose. Et deuxième chose, en retravaillant ces œuvres de Barbara Veldens, elle s'est dit mais en fait, ce sont des chansons qui se répondent très bien avec celles de Barbara, l'autre. Et c'est étonnant comment on peut mettre ensemble finalement ces deux répertoires, Barbara Veldens et Barbara, et l'idée de ce spectacle, je peux pas vous en dire plus puisqu'il n'existe pas encore, il va être créé dans quelques mois, juste avant d'être joué à Troyes. Donc ça sert à rien d'en dire beaucoup plus, si ce n'est que voilà, ça va être ça promet, parce qu'on connaît les talents d'interprète de Nawel Dobrowski, extraordinaire dans son spectacle à elle actuellement, avant dans son spectacle qui avait été écrit par Yanowski, du Cirque des Mirages, et puis aussi actuellement elle tourne beaucoup dans un spectacle autour d'Anne Sylvestre, une des sorcières comme les autres, avec Ioana, avec Louise Haussmann, avec Lily Lucas et avec Garance. Elles ont été au Festival d'Avignon notamment cet été. Donc voilà, les talents d'interprète de Nawel Dobrowski qui va être au service des Barbara. Et ça promet. Et ça, c'est le 3 avril. Alors, on va pas écouter un extrait de ce spectacle puisqu'il n'existe pas. On va écouter une chanson du dernier album de Nawel Dobrowski, pour finir cette émission.

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Et ben voilà, Nawel Dombrowski, pour terminer cette émission, on a passé en revue la programmation de l'association Trois Chantes. Tous ces concerts auront lieu au théâtre Le Quai, excepté le spectacle autour de Renault près des autotamponneuses du 17 octobre à la salle des fêtes de Méry-sur-Seine. Voilà, il faut aller voir le spectacle vivant, c'est ça qui fait l'essence même de la raison d'être des artistes. Et puis c'est aussi ça qui nous apporte du bonheur de voir les émotions en vrai, les émotions dans les salles de spectacle. Il faut aller au spectacle. Voilà, c'était On allume les étoiles sur Thème Radio à la technique. C'était Gauthier Servaz. Merci Gauthier pour ce travail. Le générique de l'émission, on le doit à Léonard Bolcato. Et voilà, c'est le moment de se dire au revoir à la semaine prochaine. En attendant, n'oubliez pas. C'est ce soir ou jamais qu'on allume les étoiles.

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2: Il est 21h.
3: Bonsoir et bienvenue pour cette saison de Vinyl Drama. Spécial Père Ubu. Allez, bien que cela arrive. Et pour quelle raison, me direz-vous? Eh bien, tout simplement parce que l'histoire n'a pas assez retenu que Père Ubu était le plus grand groupe de rock de la fin des 70s. L'histoire ne retient pas grand-chose. Pour notre plus grand malheur, elle préfère bégayer plus que de raison les horribles épisodes des siècles précédents. En toute simplicité donc, au moment où la nuit se lève plus tôt, c'est le moment idéal pour vous proposer ce soir un Vinyl Drama spécial Père Ubu. Et aussi, juste pour bégayer ensemble et plus fort pendant une heure, cette seule idée, Père Ubu fut l'un des plus grands groupes de rock de l'histoire des États-Unis. Répétez après moi, Père Ubu. Non. Et cela jusqu'au dernier souffle de David Thomas, leader incontesté de la formation de Cleveland. Si les Sex Pistols, par exemple, hein, au hasard, avaient été un groupe de cette trempe, ils l'auraient plusieurs fois prouvé. Cela n'a pas été le cas. La meilleure idée de Johnny Rotten a été de se casser et de faire public image Limited. Mais vous me direz, et à juste titre, que les frères new-yorkais contemporains de Père Ubu, le groupe Television, avaient distribué une grande et belle claque à tout le monde à l'époque, et ceux et celles qui avaient écouté le cultissime Marquee Moon sont restés comme des ronds de flanc. Il n'y a jamais eu d'autres albums de Television de ce niveau. Mais un seul album sur trois dans toute une discographie, au final, c'est un peu triste. Et Syd Barrett non plus n'a jamais renouvelé le miracle du premier album de Pink Floyd, The Piper at the Gate of Dawn. Il a fait des solos mémorables, mais on l'a perdu. Père Ubu, lui, a fait cavalier seul depuis 1975 et a aligné plus d'un album mémorable à son actif, des premiers 45 tours fantastiques jusqu'au premier album Modern Dance, sans oublier son vénéneux second disque de Bowsing. Sûrement parti trop tôt sur la ligne de départ, Père Ubu avait inspiré une armée de groupes, de Talking Heads à Gun Club, des Dead Kennedys à Bauhaus, de Wire à Sonic Youth ou Joy Division. Ceux et celles qui avaient entendu Père Ubu avaient retenu la formule secrètement. Père Ubu, lui, et comme tous les grands groupes, a su ne pas se répéter jusqu'à la nausée. Mais le public a toujours aimé qu'on enfonce les mêmes clous bien droits et à une fréquence frôlant la démence. Cela n'aura jamais été la volonté de Père Ubu, ni de David Thomas. Ils payèrent cette intégrité sans faille, car il y avait en plus de forts caractères au sein du groupe. Un loup dans la bergerie de la taille de l'Ohio. David Thomas n'était pas ce qu'on l'appelle un cire-pompe. Il détestait tout ce qu'il fallait brosser dans le sens du poil. Il était banni de France pendant des années pour une altercation avec un promoteur hexagonal, malmenant les journalistes rock à souhait, les animateurs télé ou de radio, les promoteurs, ne trouvant que très peu de personnes susceptibles de ferrailler avec lui. David Thomas pouvait être sans pitié, et aussi l'homme le plus drôle avec Larry David, tout en étant aussi touchant et émouvant que l'acteur du film Le Dernier des Hommes de Murnau. Bienvenue dans Vinyl Drama épisode 4, consacré aux origines du groupe. Nous ferons une spéciale 20 ans plus tard pour la fin de saison de Vinyl Drama. Oui, je vois jusqu'au mois de juin.

Nous venons d'écouter dans l'ordre Heart of Darkness et 13 Seconds Over Tokyo, respectivement la phase B et A du premier 45 tours enregistré par Ubu en 1975, suivi d'un autre deux titres enregistrés en octobre 76, My Dark Ages, puis entendu le premier opus du groupe, Modern Dance, avec le titre Street Waves. Pour terminer, nous avons effectué un premier saut dans le temps avec un extrait du deuxième album de Père Ubu, l'extraordinaire Dub Housing, avec le titre On the Surface. Quand on raconte la naissance de Père Ubu, on a souvent tendance à raconter une histoire trop simple. David Thomas sort de Rocket from the Tomb et invente Père Ubu. C'est plus compliqué que ça. Après la séparation de Rocket from the Tombs, David Thomas imagine une sorte de groupe fantôme, une formation de studio qui pourrait coucher sur bande quelques-uns des morceaux qu'il a contribué à écrire. Il pensait au départ que Père Ubu ne servirait qu'à documenter ce qui venait de se passer à Cleveland, avant de disparaître et de passer à autre chose. Mais la scène de Cleveland, lui semblait à cette époque morte et il voulait simplement laisser une trace avant de prendre un travail et laisser dans un océan de disques anonymes le 45 tours de Père Ubu partir à la dérive. Dans 10 ou 20 ans, quelqu'un aurait peut-être éventuellement retrouvé dans un bac à soldes le 45 tours et lui aurait accordé la même attention qu'un Nuggets tombant sous le nez de Lenny Kay. C'est à peu près toute la vision qu'avait David Thomas à l'époque. Le plan de départ était donc d'enregistrer Final Solution, 13 Seconds Over Tokyo et se serrer la main. Mais à Cleveland, en septembre 75, quelque chose commence à dérailler. Tom Herman, Peter Loeffner, Tim Wright, Scott Cross, Allen Ravenstein et David Thomas se retrouvent autour de ces deux morceaux. Ils répètent et pendant qu'ils travaillent sur 13 Seconds Over Tokyo, un autre morceau apparaît. Heart of Darkness, le titre que vous avez entendu au tout début de l'émission. C'est pas un vieux titre des Rocket from the Tomb quand on ressort des cartons, c'est quelque chose qui vient de la nouvelle formation elle-même. Un morceau né presque par accident, pendant que les musiciens cherchent encore ce qu'ils sont en train de devenir pendant cette année de 1975. David Thomas dira plus tard que Heart of Darkness est le premier véritable morceau de Père Ubu. À ce moment-là, le groupe n'existe pratiquement que sur le papier. Il n'a encore donné aucun concert, il n'a pas de public, mais il y a déjà une idée fondamentale, ne pas reproduire le désastre des Rocket from the Tombs. Le 28 septembre, donc, en 75, Père Ubu entre chez Audio Recording à Cleveland avec Bill Cavanoff derrière la console. Les sessions vont s'étendre jusqu'au 1er octobre, 4 jours consacrés aux deux morceaux qui vont bientôt devenir le premier objet Père Ubu. David Thomas motive la troupe à viser très haut et avec son goût pour l'expérimentation, les collages sonores, les textes et sa conception presque théorique du rock, il commettra l'erreur de lancer dans l'histoire du rock un pavé mémorable. Le troisième 45 tours, avec le single Street Wave et My Dark Ages, quant à lui jouera un rôle décisif dans l'histoire du groupe. Vous avez pu entendre les deux titres aussi. À la fin de 1976, Cliff Bernstein, responsable A&R chez Mercury Records à Chicago, autrement dit un des types chargés de fouiller les marges pour trouver les groupes que personne d'autre n'avait encore remarqué, tombe sur le 45 tours de Père Ubu dans un magasin. Il appelle David Thomas, puis après un premier contact avec Chrysalis, finit par créer l'éphémère Blank Records chez Mercury, spécifiquement pour signer Père Ubu, ce qui conduira à la sortie de l'album The Modern Dance. Autrement dit, My Dark Ages est l'un des morceaux qui fait passer Père Ubu du statut de groupe clandestin de Cleveland à celui de groupe susceptible d'intéresser une maison de disques nationale. Et c'est assez drôle, ce qui attire l'attention de Bernstein n'est pas un morceau calibré pour la radio, mais précisément ce que vous avez entendu tout à l'heure. C'est-à-dire une chose bizarre, lente, inquiétante, très anti-rock. Quand vous écoutez My Dark Ages, on pense pas spécialement à mettre ça sur un 45 tours. Le dernier morceau entendu dans Vinyldrama aujourd'hui, pour le moment, s'appelle On the Surface. Et ça permet d'entendre aussi la nouvelle direction totalement assumée par le groupe pour le deuxième album de Housing. Et donc, enregistré après une année de tournée aux USA, en Europe, et notamment une date merveilleuse en Angleterre, je peux vous conseiller d'aller sur Bandcamp. Le Bandcamp du site officiel Père Ubu, il y a une trace de ce concert qui est démentiel. Donc, bon, ils sont en train de tourner, Modern Dance ne se vend pas du tout, ou en tout cas pas très bien. L'esprit du groupe ne s'assombrit pas pour autant, au contraire. Mais on arrive quand même à entendre dans Dub Housing quelques zones lugubres qui traversent déjà l'album. Ça commence un petit peu à craquer, comme par exemple l'envoûtant titre éponyme Dub Housing. Le texte décrit le lieu où toutes les âmes originales de Cleveland venaient côtoyer. Le repère du groupe, le Plaza, repère emblématique de Père Ubu, entra
à vie David Thomas, bien plus qu'il ne voulait l'admettre. Le Plaza était situé au 3206 Prospect Avenue, était un immeuble d'appartements de Cleveland dont Allen Ravenstein était copropriétaire et concierge. En plus de Ravenstein, plusieurs membres de Père Ubu y vivaient. Scott Cross, Tom Herman, le guitariste. Scott Cross est le batteur. Tony Maimoni à la basse. C'était également un point de rencontre de la petite scène musicale et artistique de Cleveland. Le bâtiment, d'ailleurs, vous pouvez le voir sur la pochette de Dub Housing. La conception de la pochette était de John Thompson à l'époque, en 78. Le bâtiment, c'est plus un décor, ça devient un mythe quand on voit cette pochette. Et je vous laisse écouter Dub Housing qui commence en posant cette question. As-tu entendu parler de cette maison ? À l'intérieur, mille voix parlent, ces paroles résonnent encore et encore, les fenêtres vibrent, les murs ont des oreilles, mille voix de saxophone parlent, nous explique David Thomas. Je vous laisse découvrir le reste.

Vous venez d'écouter Over My Head, tiré de l'album Modern Dance. La deuxième chanson qui a suivi Dub Housing se nomme Final Solution. Elle est tirée du deuxième 45 tours de Père Ubu. Et Final Solution restera son morceau le plus connu et sera plusieurs fois repris, notamment par Bauhaus. On a enchaîné après avec Real World de l'album Modern Dance. Nous allons nous quitter avec 5 titres, Humor Me, Laughing, Non-Alignment Pact et le dernier titre du second album de Père Ubu, Dub Housing, Le Crépusculaire et Entêtant Codex. Un morceau qui lance une boucle perpétuelle. Alors, je ne peux pas m'empêcher d'imaginer David Thomas, décédé en 2025, en avril, me sourire à l'évocation de ce titre lors de nos premières discussions en 2006. Il savait parfois être touché, silencieux, sans bougonner, devant les compliments, c'était rare. Et ce fameux soir du 13 octobre 2006, il fut réceptif. Peut-être se rappelait-il de la discussion que le groupe avait eue avec son manager Cliff Bernstein à la fin des sessions de Dub Housing. Cliff Bernstein, qui est alors devenu leur manager, vient écouter les mix définitifs de l'album au studio Suma et leur dit en substance: super les gars, faites encore 2 albums comme ça et vous deviendrez des pop stars. Alors sans sourciller, Alan Ravenstein lui répond: qu'est-ce qui va se passer si on ne sait pas faire ça? Sans attendre la réponse, David Thomas enchaîne et ajoute: qu'est-ce qui se passera si nous ne voulons pas faire ça? Alors Bernstein répond: tant que vous produirez de la bonne musique, quelqu'un la sortira. Mais n'espérez pas beaucoup plus. Cliff Bernstein terminera par propulser le groupe Metallica quelques années après sur le chemin qu'il voulait ouvrir à Père Ubu et souhaita bonne chance au groupe. Je ferai d'autres spéciales autour de David Thomas et Père Ubu, croyez-moi, plus tard dans l'année, car cela est bien sûr trop court en une seule heure. Bisous, à bientôt, et je vous laisse avec Père Ubu.

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2: Il est 22h.
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